Allez, pas bien. Oh, sorry, 5 Tango Delta Yankee, Kilo 3 Delta Charlie, 3 Echo 2 4 1 7 3 6